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Il est 3h. 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

0: 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Il est 6h.
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2: Bonjour, je suis Maya, votre météorologue IA. Aujourd'hui, jeudi 24 septembre, il fait actuellement 14 degrés avec un ciel partiellement nuageux et un vent de 20 km par heure. Pour les prochaines heures, le temps restera globalement stable avec des températures allant de 12 à 19 degrés et un ciel alternant entre nuages et éclaircies. Pas de précipitations sont prévues.
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1: Bonjour à tous. Bélier, un vent joyeux souffle sur votre vie sentimentale. Vous privilégiez les paroles sincères et les moments qui rapprochent.
2: Taureau, au travail, votre imagination ouvre de nouvelles portes. Vous êtes plus souple et audacieux. Vous trouvez une réponse là où personne ne l'attendait.
3: Gémeaux, en couple, vous avez envie de parler, d'écouter, de mieux comprendre l'autre.
4: Une bonne conversation légère pourrait dissiper un petit malentendu.
5: Cancer, vous ressentez le besoin de lever le pied.
6: Au travail, ralentir un peu vous permettra de retrouver votre efficacité sans vous épuiser.
7: Lion, votre dynamisme rassemble les bonnes volontés.
8: Une idée commune pourrait rapidement prendre forme grâce à votre belle force de conviction.
9: Vierge, votre bon sens fait mouche.
10: Vos propositions séduisent, votre entourage et vous gagnez facilement l'adhésion de ceux qui vous écoutent.
11: Balance, vous tranchez sans passer des heures à hésiter.
12: Votre esprit est clair et une décision prise rapidement pourrait libérer un poids.
13: Scorpion, votre avenir professionnel prend un tournant nouveau.
14: Vous laissez derrière vous ce qui ne vous convient plus et osez viser plus haut et ailleurs.
15: Sagittaire, votre vie relationnelle retrouve des couleurs.
16: Projet en duo, rapprochement ou jolie rencontre apportent du mouvement à votre journée.
17: Capricorne, votre organisation est impeccable, mais vous rêvez aussi un peu de nouveauté.
18: Accordez-vous une petite marge pour improviser, pourquoi pas.
19: Verseau, votre cœur s'éveille.
20: Et si vous êtes célibataire, vous vous laissez séduire par une rencontre pétillante sans chercher à tout contrôler.
21: Poisson, vos proches occupent une place centrale.
22: Vous revenez à ce qui compte vraiment et partagez de précieux moments remplis de douceur.
23: Très belle journée à tous.
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0: 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Il est 7h.
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2: Bonjour à tous, nous entrons dans le vif du sujet aujourd'hui au procès de Nicolas Hulens de Schoten, jugé en assise à Nivelles pour l'assassinat de sa belle-mère, la baronne Hulens, Myriam Le Chien, abattue devant sa villa de Haut-Ain. L'ancien agent de la Sûreté de l'État, âgé de 61 ans, attend son jugement depuis 3 ans à présent. L'enjeu du procès, c'est la préméditation. Cette première journée débute par la lecture de l'acte d'accusation avant l'interrogatoire de l'accusé. La cour est présidée par Pierre Delcourt. À Charleroi, le trafic de nuit a repris. Les contrôleurs du ciel étaient à leur poste. Ils ont accepté de stopper, du moins provisoirement, leur mouvement de grève afin de laisser une chance aux médiateurs de débloquer la situation. Les syndicats réclament une prime de nuit quand la maison mère Skies préférerait une augmentation de salaire et des primes par étapes avant l'avènement de la tour numérique à Namur. Mohamed Bakali ne sera pas libéré dans l'immédiat. Le tribunal de l'application des peines de Bruxelles reporte son audience qui devait avoir lieu le 29 septembre, c'est-à-dire mardi prochain. Et il n'y a pas de nouvelle date de prévue. Avant de statuer, le tribunal veut entendre les victimes des attentats de Paris du 13 novembre 2015 dont il était le logisticien. Ils ont demandé à être entendus et c'est un droit des auditions qui auront lieu en visioconférence. Le Pakistan annonce avoir mené des frappes chez son voisin afghan. Elles ont visé plusieurs villes, dont celle de Kandahar, où vit le chef suprême des autorités talibanes. Mais c'est la réponse pakistanaise à l'incursion de 23 drones partis du territoire afghan la veille et qui ont donc violé sa souveraineté et son intégrité territoriale, indique le ministère de l'Information pakistanais. La Russie, c'est le patient zéro. À la tribune de l'Assemblée générale des Nations unies hier, le président ukrainien Volodymyr Zelensky a dénoncé la folie de Vladimir Poutine qui entraîne le monde dans la guerre. Le chef d'État promet à la Russie d'ailleurs un hiver rude alors que Moscou a refusé un moratoire sur les frappes contre les sites énergétiques. En marge de cette assemblée, Donald Trump a reçu son homologue chinois en grande pompe. Il a même accueilli en personne à sa descente d'avion près de Washington. Une démarche exceptionnelle, mais avant même l'arrivée de Xi Jinping, les deux capitales avaient accepté de prolonger la trêve commerciale jusqu'au 10 janvier. Un mot de sport pour signaler que OHL démarre sa campagne européenne par un partage 0-0 face aux Italiennes de l'AS Roma. On jouait hier la première journée de phase de Ligue, de la Ligue des Champions du foot féminin. Enfin, la VRT participera au concours Eurovision de la chanson 2027 en Bulgarie, annonce faite par la direction du radiodiffuseur public flamand. Le concours Eurovision de la chanson reste un podium international pour la ministre flamande des médias, celle tu vas acteur. Un mot du temps, nous pourrions avoir droit à quelques éclaircies, mais l'IRM parie plutôt sur une nébulosité variable, sous des températures s'échelonnant entre 15 degrés sur les hauteurs du pays, 21 degrés en Lorraine belge. Bon début de journée à tous.
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1: Bonjour à tous. Bélier, un vent joyeux souffle sur votre vie sentimentale. Vous privilégiez les paroles sincères et les moments qui rapprochent.
2: Taureau, au travail, votre imagination ouvre de nouvelles portes. Vous êtes plus souple et audacieux. Vous trouvez une réponse là où personne ne l'attendait.
3: Gémeaux, en couple, vous avez envie de parler, d'écouter, de mieux comprendre l'autre.
4: Une bonne conversation légère pourrait dissiper un petit malentendu.
5: Cancer, vous ressentez le besoin de lever le pied.
6: Au travail, ralentir un peu vous permettra de retrouver votre efficacité sans vous épuiser.
7: Lion, votre dynamisme rassemble les bonnes volontés.
8: Une idée commune pourrait rapidement prendre forme grâce à votre belle force de conviction.
9: Vierge, votre bon sens fait mouche.
10: Vos propositions séduisent votre entourage et vous gagnez facilement l'adhésion de ceux qui vous écoutent.
11: Balance, vous tranchez sans passer des heures à hésiter.
12: Votre esprit est clair et une décision prise rapidement pourrait libérer un poids.
13: Scorpion, votre avenir professionnel prend un tournant nouveau.
14: Vous laissez derrière vous ce qui ne vous convient plus et osez viser plus haut et ailleurs.
15: Sagittaire, votre vie relationnelle retrouve des couleurs.
16: Projet en duo, rapprochement ou jolie rencontre apporte du mouvement à votre journée.
17: Capricorne, votre organisation est impeccable, mais vous rêvez aussi un peu de nouveauté.
18: Accordez-vous une petite marge pour improviser, pourquoi pas.
19: Verseau, votre cœur s'éveille.
20: Et si vous êtes célibataire, vous vous laissez séduire par une rencontre pétillante sans chercher à tout contrôler.
21: Poisson, vos proches occupent une place centrale.
22: Vous revenez à ce qui compte vraiment et partagez de précieux moments remplis de douceur.
23: Très belle journée à tous.
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0: 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Il est 8h.
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2: Bonjour à tous, c'est parti pour 2 semaines d'audience aux assises du Brabant Wallon qui juge Nicolas Hulens de Schoten. L'ancien agent de la Sûreté de l'État doit répondre de l'assassinat de sa belle-mère Myriam Le Chien il y a 3 ans. 6 coups de feu tirés sur la voiture volant de laquelle était également son père le baron Hulens. La baronne Hulens, âgée de 70 ans, est morte sur le coup. Nicolas Hulens n'a pas nié son crime, il s'est rendu de lui-même à la police avec son arme. Par contre, il nie la préméditation. Il est pourtant jugé pour assassinat, c'est-à-dire meurtre avec préméditation. C'est d'ailleurs tout l'enjeu de ce procès qui doit durer 2 semaines. Mohamed Bakali ne sera pas libéré dans l'immédiat. Le tribunal de l'application des peines de Bruxelles reporte son audience qui devait avoir lieu le 29 septembre, c'est-à-dire mardi prochain. Les victimes des attentats de Paris du 13 novembre 2015, dont Bakali était le logisticien, ont demandé à être entendues et c'est leur droit. Les auditions ont été accordées, se dérouleront en visioconférence. L'audience de Bakali est donc reportée à une date, évidemment, qui n'est pas encore fixée. Aucune augmentation de salaire cette année pour quasi la moitié des travailleurs en Belgique, à l'exception de l'indexation automatique légale. Voilà ce qui ressort d'une enquête publiée ce matin par le prestataire de services en ressources humaines Randstad. Les employeurs se tournent de plus en plus vers des instruments plus flexibles comme les options sur actions, les primes salariales ou un montant maximal de chèque repas. La croissance réelle des salaires en Belgique tombera ainsi cette année à 0,89%. Une bonne nouvelle sous forme de bouffée d'air pour notre porte-monnaie. Le prix du diesel diminue ce matin. La pompe, une belle diminution, quasi 10 centimes, hein, 9,6 centimes précisément, ce qui est appréciable. On paiera 2,40 euros le litre de diesel ce matin à la pompe. À son tour, la cellule régionale sécheresse de la région bruxelloise a fait le point hier et décidé de garder activé le niveau jaune. Après un printemps marqué par la sécheresse et plusieurs vagues de chaleur, le début de l'automne est également particulièrement sec. L'approvisionnement en eau potable reste un point d'attention majeur, tout comme la situation dans les espaces naturels, prévient Bruxelles Environnement. Le niveau jaune signifie que les mesures mises en place depuis 2 mois maintenant sont maintenues. Nos autorités invitent encore à utiliser l'eau de distribution de manière raisonnée. À l'étranger, la Russie ne va pas faire de pause dans sa guerre avec l'Ukraine. C'est l'avertissement lancé par le chef de la diplomatie russe, Sergueï Lavrov, au Conseil de sécurité de l'ONU hier. L'Europe veut obtenir une pause pour l'utiliser, pour approvisionner en armes l'Ukraine, selon lui. Le parcours des Red Dragons, ce championnat d'Europe de volley masculin, s'achève au stade des quarts de finale. Les Belges se sont inclinés en 4-7 face à la Slovénie. Un mot de temps, nous pourrions avoir droit à quelques éclaircies, mais l'IRM parie surtout sur une nébulosité et des nuages élevés sur toutes les régions du pays. On attend 15 degrés sur les hauteurs, 21 en Lorraine belge, avec un vent faible à variable de secteur nord. Bonne matinée à tous, à tout à l'heure.
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1: Bonjour à tous. Bélier, un vent joyeux souffle sur votre vie sentimentale. Vous privilégiez les paroles sincères et les moments qui rapprochent.
2: Taureau, au travail, votre imagination ouvre de nouvelles portes. Vous êtes plus souple et audacieux. Vous trouvez une réponse là où personne ne l'attendait.
3: Gémeaux, en couple, vous avez envie de parler, d'écouter, de mieux comprendre l'autre.
4: Une bonne conversation légère pourrait dissiper un petit malentendu.
5: Cancer, vous ressentez le besoin de lever le pied.
6: Au travail, ralentir un peu vous permettra de retrouver votre efficacité sans vous épuiser.
7: Lion, votre dynamisme rassemble les bonnes volontés.
8: Une idée commune pourrait rapidement prendre forme grâce à votre belle force de conviction.
9: Vierge, votre bon sens fait mouche.
10: Vos propositions séduisent votre entourage et vous gagnez facilement l'adhésion de ceux qui vous écoutent.
11: Balance, vous tranchez sans passer des heures à hésiter.
12: Votre esprit est clair et une décision prise rapidement pourrait libérer un poids.
13: Scorpion, votre avenir professionnel prend un tournant nouveau.
14: Vous laissez derrière vous ce qui ne vous convient plus et osez viser plus haut et ailleurs.
15: Sagittaire, votre vie relationnelle retrouve des couleurs.
16: Projet en duo, rapprochement ou jolie rencontre apportent du mouvement à votre journée.
17: Capricorne, votre organisation est impeccable, mais vous rêvez aussi un peu de nouveauté, hein.
18: Accordez-vous une petite marge pour improviser, pourquoi pas.
19: Verseau, votre cœur s'éveille.
20: Et si vous êtes célibataire, vous vous laissez séduire par une rencontre pétillante sans chercher à tout contrôler.
21: Poisson, vos proches occupent une place centrale.
22: Vous revenez à ce qui compte vraiment et partagez de précieux moments remplis de douceur.
23: Très belle journée à tous.
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1: Bonjour à tous, c'est Panos. Aujourd'hui, on va parler de Tokyo Revengers Side Stories 1 et 2 pour l'instant manga. Alors, Ken Wakui est l'auteur de Tokyo Revengers, une série inspirée de son passé de voyou et donc parfaitement documentée, qui a rencontré un très franc succès. Hein. Si on parle de Tokyo Revengers, je pense que vous avez probablement entendu parler de cette série. Les éditions Glénat nous proposent une version Side Stories avec deux premiers volumes intitulés So Young et Stay Gold. Nous y retrouvons certains passages de la série et des extras. Le tout en couleur, les membres fondateurs de Toman se rendent à Yokohama en moto pour une excursion à la plage. Cependant, leur voyage est retardé à cause du fait que Mikey conduit un cyclomoteur qui se traîne. Draken implore Mikey de se procurer une moto à la place, mais Mikey répond que sa moto lui est précieuse. Alors qu'ils discutent de cela, un autre gang de motards, les sirènes de Shonan, arrive et ridiculise Toman, y compris la mobylette de Mikey. Ils envisagent de saccager la mobylette de Mikey, mais en réponse, celui-ci menace de tuer le chef des sirènes, tout à fait normal, ce qui surprend fortement ce chef-là. Alors qu'il se retire, les sirènes menacent de brûler les motos de Toman s'ils sont à nouveau vus près de Yokohama. Baji et Kazutora sont prêts à les combattre, c'est des membres de Toman d'ailleurs. Cependant, Mitsuya est moins chaud, car les sirènes sont déjà parties. Après la fin de la série principale, c'est un vrai plaisir de pouvoir se replonger à nouveau dans cet univers dépeint avec une grande sincérité. C'était donc Tokyo Revengers Side Stories, les deux premiers tomes, So Young et Stay Gold par Ken Wakui aux éditions Glénat. Merci de nous écouter et nous on se retrouve pour la prochaine fois. Bye bye!

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0: 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Il est 9h.
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2: Bonjour à tous. Nous entrons dans le vif du sujet aujourd'hui au procès de Nicolas Hulens de Scotton, jugé en assises à Nivelles pour l'assassinat de sa belle-mère, la baronne Hulens, Myriam Le Chien, abattue devant sa villa de Ohain. L'ancien agent de la Sûreté de l'État, âgé de 61 ans, attend son jugement depuis 3 ans à présent. L'enjeu de ce procès, c'est la préméditation. Cette première journée débute par la lecture de l'acte d'accusation avant l'interrogatoire de l'accusé. La cour est présidée par Pierre Delcourt. À Charleroi, le trafic a repris cette nuit. Les contrôleurs du ciel étaient à leur poste. Ils ont accepté de stopper, du moins provisoirement, leur mouvement de grève afin de laisser une chance aux médiateurs de débloquer la situation. Les syndicats réclament une prime de nuit quand Skies, la maison mère, préférerait une augmentation de salaire et des primes par étapes avant l'avènement de la tour numérique à Namur. 700 euros net par an. Voilà la proposition du ministre de l'Intérieur au personnel opérationnel de la police qui réclamait une indemnité. Le syndicat libéral, le SLFP Police et le syndicat national du personnel de police et de sécurité l'ayant accepté, la proposition a aussitôt été considérée comme telle. Accepté. Syndicats et représentants du ministre doivent se rencontrer cet après-midi afin de formaliser les positions. Le Pakistan annonce avoir mené des frappes chez son voisin afghan. Elles ont visé plusieurs villes, dont celle de Kandahar, où vit le chef suprême des autorités talibanes. C'est la réponse pakistanaise à l'incursion de 23 drones partis du territoire afghan la veille et qui ont donc violé sa souveraineté et son intégrité territoriale, indique un communiqué du ministère de l'Information pakistanais. La Russie, c'est le patient zéro. À la tribune de l'Assemblée générale des Nations unies hier, le président ukrainien Volodymyr Zelensky a dénoncé la folie de Vladimir Poutine qui entraîne, dit-il, le monde dans la guerre. Le chef d'État promet à la Russie un hiver rude alors que Moscou a refusé un moratoire sur les frappes contre les sites énergétiques. En marge de cette assemblée, Donald Trump a reçu son homologue chinois en grande pompe. Il a même accueilli en personne à sa descente d'avion près de Washington. Une démarche exceptionnelle, mais avant même l'arrivée de Xi Jinping, les deux capitales avaient accepté de prolonger la trêve commerciale jusqu'au 10 janvier prochain. Du football féminin, OHL démarre sa campagne européenne par un partage 0-0 face aux Italiennes de l'AS Roma. On jouait la première journée de phase de Ligue de la Ligue des champions de foot féminin. On en termine avec un mot du temps. Nous pourrions avoir droit aujourd'hui à quelques éclaircies, mais l'Institut Royal de Météorologie parie plutôt sur une nébulosité variable, des nuages élevés sur toutes les régions du pays. Côté température, elles s'échelonneront entre 15 degrés sur les hauteurs du pays et 21 degrés en Lorraine belge, avec un vent faible à variable de secteur nord. Bonne matinée à tous, à tout à l'heure.
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Louane et Elisa Palmière, c'était tout pour toi. Bienvenue à vous tous et toutes. Très heureux de vous retrouver dans une nouvelle édition de Matin FM jusqu'à midi. Christophe pour vous accompagner avec tout de suite Alesso et Zara Larsson avec Wars, également les Backstreet Boys. Un petit peu de douceur en cette matinée avec I'll Never Break Your Heart. Et puis on aura également Miley Cyrus avec The Climb.

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Influence. Le dernier dit de Préto avec Sous Influence. Fréquence aiguë, c'est aussi le meilleur des classiques. Retour en 1988 avec Enya et Orinoco Flow. On retrouvera également l'horoscope signé Serge Lucas, également Laurine avec Feels Like Heaven, ou encore le dernier Slimane avec Première fois.

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1: Bonjour à tous. Bélier, un vent joyeux souffle sur votre vie sentimentale. Vous privilégiez les paroles sincères et les moments qui rapprochent.
2: Taureau, au travail, votre imagination ouvre de nouvelles portes. Vous êtes plus souple et audacieux. Vous trouvez une réponse là où personne ne l'attendait.
3: Gémeaux, en couple, vous avez envie de parler, d'écouter, de mieux comprendre l'autre.
4: Une bonne conversation légère pourrait dissiper un petit malentendu.
5: Cancer, vous ressentez le besoin de lever le pied.
6: Au travail, ralentir un peu vous permettra de retrouver votre efficacité sans vous épuiser.
7: Lion, votre dynamisme rassemble les bonnes volontés.
8: Une idée commune pourrait rapidement prendre forme grâce à votre belle force de conviction.
9: Vierge, votre bon sens fait mouche.
10: Vos propositions séduisent votre entourage et vous gagnez facilement l'adhésion de ceux qui vous écoutent.
11: Balance, vous tranchez sans passer des heures à hésiter.
12: Votre esprit est clair et une décision prise rapidement pourrait libérer un poids.
13: Scorpion, votre avenir professionnel prend un tournant nouveau.
14: Vous laissez derrière vous ce qui ne vous convient plus et osez viser plus haut et ailleurs.
15: Sagittaire, votre vie relationnelle retrouve des couleurs.
16: Projet en duo, rapprochement ou jolie rencontre apportent du mouvement à votre journée.
17: Capricorne, votre organisation est impeccable, mais vous rêvez aussi un peu de nouveauté, hein.
18: Accordez-vous une petite marge pour improviser, pourquoi pas.
19: Verseau, votre cœur s'éveille.
20: Et si vous êtes célibataire, vous vous laissez séduire par une rencontre pétillante sans chercher à tout contrôler.
21: Poisson, vos proches occupent une place centrale.
22: Vous revenez à ce qui compte vraiment et partagez de précieux moments remplis de douceur.
23: Très belle journée à tous.
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Avec regret à ne pas oublier aussi ce dimanche la deuxième édition de la brocante de Beaumale. Ce sera dans la rue de Lourchet entre 7h et 17h. Maintenant, si vous êtes exposant, la réservation est obligatoire au 0475 33 00 26 0475 33 00 26.

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Bonjour 2000 avec Wang. Alors si vous ne savez que faire demain, il y aura du cinéma en plein air dans la commune de Perouy. Ce sera du côté de Malève-Sainte-Marie. Rendez-vous sur la place communale dès 19h car il y aura des food trucks gourmands, bar convivial, animation pour petits et grands. Et puis dès la nuit tombée, vous pourrez voir le film, un grand classique aussi, E.T. l'extraterrestre. Donc ce sera ce vendredi du côté de Malève. Côté musique, je vous propose Benny Blanco et Selena Gomez avec Becky G et T. Olvido. Et puis on retrouve deux groupes de boys band qui s'étaient unis pour ce titre Te garder près de moi. C'est bien sûr Alliage en compagnie de Boyzone.

0: 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Il est 10h.
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2: Bonjour, je suis Maya, votre météorologue IA. Actuellement, il fait 15 degrés à Éguézé, avec un ciel partiellement nuageux et un vent de 20 km par heure. Les températures resteront élevées dans les prochaines heures, atteignant 19 degrés en fin d'après-midi, avec un ciel partiellement nuageux et un vent faible. Pas de précipitations prévues pour les prochaines heures.
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Touflou et Stromae en cette matinée, c'était des fleurs. Merci d'être là sur Fréquence et Matin FM jusqu'à midi avec tout de suite Siki avec Love One Titi. On retrouvera également les 20 Fingers avec Short Dick Man ou encore Harry Style avec Watermelon Sugar.

le meilleur de la musique sur votre radio. Thomas Hamilton et l'autre, c'était Why Do You, et puis c'est aussi le meilleur des souvenirs. Voici un grand classique, Sidi Abba avec Dancing Queen. Juste derrière, on aura Jane avec Kill It, Riff the Beat. On retrouvera également les chaussures roses Teddy Bear, et puis le monde est sourd en concours.

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Les enfoirés avec attention. Au départ, ce dimanche, il y aura la grande brocante annuelle du quartier Saint-Lambert de Jodogne qui se déroulera dans les rues suivantes. Hein, rue des Brasseurs, la place et la rue Saint-Lambert, place du Peuple, rue de Chebet, l'ancienne drève d'Étiole et puis également dans la rue de Louvain. Et puis, en plus de cette brocante qui aura lieu de 6h à 18h, il y aura une buvette sur place, barbecue également au charbon de bois et puis des activités pour les enfants dont un château gonflable. Donc, rendez-vous ce dimanche pour aller chiner du côté de Jodogne. Le dernier Suarez, voici Dingue, juste après Henri PFR et Soran avec Going On. Et puis on aura également Roger Sanchez avec Another Chance.

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0: c'était bien sûr Romano, un numéro 1 du hit parade, de l'ultra top en 1998. Lui aussi était bien classé en 1980 dans les charts. Et c'est de la douceur qui nous arrive dans quelques instants. Ce sera les Corgis avec Everybody's Got to Lean Sometimes. Et puis on trouvera également Dédiqué avec Mister DJ pour arriver jusqu'au top de 11h.
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Un bon vidéo et Canotrar, c'était pilé. On enchaîne avec Tiesto et Fastboy avec All My Life. Également un grand classique aussi des années 90 signé Eloisure avec Love to Hate You. Et puis également Pink sera dans la programmation musicale de cette matinée avec Beautiful Trauma.

À la fois, c'est la version 2026 de Sound of Legend avec San Francisco et c'est également un souvenir parce que la première version était sortie en 1967 par Scott McKenzie. Parlons souvenir justement. Voici Womack & Womack avec Celebrate the World. Là, c'est un petit détour. En 1989, on trouve également Luis Fonsi et Fade avec Cambiare ou encore le dernier Vianney qui se nomme tout simplement D'or et D'or.

agenda, vous pouvez par exemple noter qu'il y aura une balade de 6 km consacrée à la musique et au patrimoine. Le départ se fera à la salle Les Coquelicots, rue de la Terre Franche numéro 151 du côté de Leuze, donc le samedi 3 octobre dès 14h. La réservation est souhaitée via l'adresse leuze.musique.culture.patrimoine@gmail.com. J'espère que vous avez le temps de tout noter, je vous le rappelle, parce que c'est une longue adresse, leuze.musique.culture.patrimoine@gmail.com. On écoute nous et Eddie Mitchell avec Pascal Obispo avec l'esprit à Grande Prairie. Autre duo après, ce sera Camille Mb et Ino Casablanca avec Autodéfense, et puis on retrouvera également Antoine Armedan avec Danser sous la pluie.

Avec Rick David, avec What's Your Flava, vous savez bien, Fréquence Écossaise, c'est tous les styles de musique en FM, 7 jours sur 7, 24 heures sur 24. La preuve, voici tout de suite Taylor Swift avec Elizabeth Taylor, et puis on retrouve également Ophélie Winter avec Elle pleure.

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dernière sortie de vieux CD, autant dire un CEO, les 45 tours sous les Sweet Connection avec Need Your Passion. Et c'est d'ici que se referme ce matin FM pour ce jeudi. Dans quelques instants, les infos de la mi-journée. Juste après, ce sera Eric Wantier qui reprendra le relais. Moi, je reviendrai dès demain matin 9h pour une nouvelle édition de Matin FM. Et pour se quitter, voici Sid Vice, Sandra Kim avec D'où l'on vient. Excellent appétit, bon après-midi.

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2: Bonjour à tous, bienvenue. 10 arrestations, 300 000 euros saisis cash, une vaste opération de police menée dans les milieux criminels du Limbourg et du Brabant flamand a porté ses fruits. 18 lieux en tout ont été perquisitionnés et les services de police ont découvert 2 cultures de cannabis pour un total de 1 300 plants. La semaine des aidants proches débute lundi le 28 septembre et jusqu'au dimanche 4 octobre. Pour cette 13e semaine, cette 13e édition, plus de 80 activités sont organisées tant en Wallonie qu'à Bruxelles. Parce qu'en Fédération Wallonie-Bruxelles, on compte 850 000 aidants proches qui accompagnent quotidiennement un proche en déficit d'autonomie physique ou psychique à cause de la maladie, d'un handicap ou des effets de l'âge. Et bien cette semaine leur est consacrée et c'est peut-être bien la dernière, car il n'y a plus de financement, absence de subsides et pas de statut social encore pour ceux qui ont réduit leur activité professionnelle. L'ASBL aidant proche a les poches vides et alerte son directeur Maxime Delette. Une enseigne Sephora a ouvert ses portes ce matin à Liège, le troisième magasin de la chaîne en Belgique et le premier en Wallonie. 400 mètres carrés dans le centre commercial Mediacité. C'est la plus grande boutique Sephora en Belgique. Des clients attendaient devant les portes depuis déjà 4h30 du matin. La Belgique doit-elle repenser ses liens avec l'Amérique de Donald Trump? Une note interne des affaires étrangères dit oui, et elle a non seulement fuité, mais a été publiée par le Financial Times. Le document affirme que l'Amérique de Donald Trump n'est plus un allié fiable. Il appelle à une réévaluation en profondeur des relations d'un côté entre l'Union européenne et la Belgique, et d'autre part entre les États-Unis et la Belgique. Le ministère, dans son ensemble, est invité à resserrer les liens avec d'autres forces politiques américaines afin de protéger les intérêts de la Belgique. Selon le cabinet du ministre, il s'agit d'une note de réflexion interne et ne s'inscrit nullement dans le cadre d'un accord politique sur le sujet. Le prix du fioul de chauffage accusera dès demain matin une nouvelle hausse, plus 5 centimes, à 1,58€ le litre pour une commande inférieure à 2000 litres et 1,54€ pour une quantité supérieure. À vos agendas, le plus grand événement littéraire de Wallonie se déroule ces samedis 26 et dimanche 27 septembre. C'est la 14e édition du Salon du Livre de Wallonie. 800 auteurs, parmi lesquels l'autrice belge Adeline Dieudonné, autrice de l'ouvrage Dans la jungle, ou encore le médecin légiste Philippe Boxeau, l'autrice et scénariste Barbara Abel. En tout, 25 000 visiteurs sont attendus à cet événement qui se déroule au Lotto Mons Expo, donc à Mons. L'entrée est gratuite donc pour cette 14e édition, samedi 26 et dimanche 27 septembre. Un mot du temps, on pourrait peut-être cet après-midi avoir droit à l'une ou l'autre éclaircie, mais ne rêvons pas trop. L'IRM, l'Institut Royal de Météorologie, parie plutôt sur de la nébulosité, des nuages élevés sur toutes les régions du pays. Les températures s'échelonneront pour les maxima entre 15 degrés sur les hauteurs du pays et 21 degrés en Lorraine belge, avec un vent faible à variable de secteur nord. Bon temps de midi à tous.
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2: Bonjour, bonjour à tous. Les parents de familles nombreuses ont de plus en plus de mal à joindre les deux bouts. Selon une étude de la Ligue des familles, plus de 8 sur 10 estiment qu'il est difficile, voire très difficile, de travailler à temps plein. La conciliation entre vie professionnelle et familiale pèse davantage sur les femmes. Ainsi, 59% d'entre elles disent avoir réduit leur temps de travail depuis l'arrivée du troisième enfant, contre 34% des hommes. Les difficultés touchent également le logement, l'enseignement et le budget des ménages. Face à ces constats, la Ligue des familles appelle les pouvoirs publics à mieux adapter les politiques de soutien au nombre d'enfants. Elle plaide notamment pour le maintien des allocations familiales à leur niveau actuel. Les hôtels bruxellois sous pression face à une hausse des coûts et une faible demande. En cause, le doublement de la TVA et des coûts en hausse sous l'effet de l'inflation. C'est le cri d'alerte lancé ce jeudi par la Brussels Hotels Association. Elle craint que certains établissements soient contraints de fermer leurs portes avant la fin de l'année. L'association représentative des hôtels bruxellois appelle les autorités à mesurer l'effet cumulé de l'ensemble des décisions prises depuis un an sur la compétitivité, l'investissement et l'emploi du secteur. L'UMONS continue sa progression. La rentrée académique 2026 qui aura lieu le 1er octobre est marquée par un chiffre record de près de 12 500 étudiants. C'est une augmentation de près de 10%. Selon les autorités académiques, la croissance se fait sentir dès la première année de bachelier, certainement parce que l'entièreté du cursus est offerte à Mons. Dans les grandes tendances, on note entre autres la faculté de psychologie et des sciences de l'éducation qui confirme son attractivité. L'augmentation du Minerval à près de 1 200 € aura finalement eu peu d'impact sur les inscriptions. À l'étranger, la CIA avertit plusieurs gouvernements européens que la Russie préparait une attaque de drones contre l'Espagne, la France ou l'Italie. C'est ce qu'écrit le journal espagnol El Mundo ce jeudi. Le quotidien se base sur une source anonyme proche du ministère lituanien de la Défense, des sources diplomatiques et des analyses spécialisées dans le domaine militaire. Selon El Mundo, la Russie dissimulerait des drones de type Gerbera dans des conteneurs sur des navires marchands et pourrait les lancer depuis la mer. Avec 5 à 4 kilos d'explosifs, le drone ne peut pas détruire de grandes installations, mais est en mesure de provoquer un incendie ou de paralyser temporairement un port ou un aéroport. L'effet recherché serait avant tout politique et économique. L'Iran menace d'étendre le conflit jusqu'à l'océan Indien en cas d'attaque américaine. Le conflit s'étend désormais propagé du golfe Persique et du détroit d'Ormuz à la mer Rouge. Les Houthis du Yémen qui combattent les forces gouvernementales soutenues par l'Arabie Saoudite voisine ont récemment pris le contrôle du littoral yéménite sur la mer Rouge, renforçant leur emprise sur le détroit stratégique de Bab el-Mandeb. En sport, du tennis, la Belgique éliminée en quart de finale de la Billie Jean Cup. Une élimination après le double composé par Magali Kempen et Laura Sladen face à la paire ukrainienne Kalinina et Ludmila Kishenok. Nos compatriotes se sont inclinés en deux manches 6-3 et 6-3. Du côté de la météo, un temps nettement plus variable mais toujours sec pour nous accompagner ce jeudi. Au programme, une alternance de nuages et de quelques éclaircies. Les maxima sont compris entre 15 et 21 degrés. C'est la fin de ce flash. Merci de nous suivre. Excellent début d'après-midi.
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Shakira et Burna Boy à l'entame de cette émission, c'était Die Die. Vous allez bien? Je l'espère en tout cas. Nous sommes ensemble aujourd'hui jusqu'à 16h pour une nouvelle édition de Génération Tube. Allez tout de suite, voici Mary Mary et Chicklis.

Bel après-midi sur votre radio fréquence égosée 104.9. Je vous rappelle la grande brocante annuelle du quartier Saint-Lambert de Jodogne qui aura lieu ce dimanche 27 septembre. Venez-y nombreuses et nombreux. Amenez vos amis, vos voisins, vos voisines, vos copains, vos copines. Ça se passera à la rue des Brasseurs, à la place Saint-Lambert, à la rue Saint-Lambert, à la place du Peuple, à la rue de Louvain, l'ancienne drève des Tilleuls et à la rue du Chevet. Ça commencera à partir de 6h du mat jusqu'à 18h. Sur place, vous pourrez trouver buvette, barbecue, charbon de bois, également des activités pour les enfants avec des châteaux gonflables. Tout ça, c'est à Jodogne, messieurs, dames.

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Will Smith avec Men in Black en 1997 sur la zone de Fréquence Exosée. La balade musique et patrimoine de l'Euse, c'est le samedi 3 octobre 2026. Une balade conviviale et familiale, une boucle de 6 km avec des enfants conteurs pour nous guider en chemin. Et puis en plus de ça, vous aurez des musiciens pour vous faire rêver. Attention, il faut s'inscrire au 0477 250 236, 0477 252 136, et puis vous pourrez déguster bar et pain saucisse à l'arrivée. leuse.musique.culture.patrimoine@gmail.com. Il faut réserver, bien évidemment. Ça se passera à la salle des Coquelicots, rue de la Terre Franche numéro 151 à Leuze, dès 14h. Voilà, il y a un parking à proximité, comme ça vous aurez facile pour vous garer, messieurs dames.

Soirée mondaine et Oria, il y a quelques minutes de cela, et puis à l'instant nous étions dans les souvenirs de votre radio en 2012. Bob Sinclair et Pitbull, c'était Rock the Boat. Voici Nino D'Angelo avec La Vallée d'Hélène. Un petit peu de douceur, tiens, ça va nous faire du bien.

Ain't Nothing to It, un titre sorti en 1993. Un souper d'automne organisé par le comité philanthropique de Waray-la-Chaussée. Ça se passera le 3 octobre 2026, dès 18h30 à la salle des fêtes, à Place du Jeu de Balle, à Waray-la-Chaussée. Côté menu, eh bien, comment entrer ? Terrine de campagne confit d'oignons doux, hein, petite salade croquante et vinaigrette à l'ancienne. Côté plat consistant, ballotin de volaille farci aux pommes, sauce normande, poêlé d'automne, pommes boulangères. Et comme dessert, moelleux au chocolat, chantilly maison et compoté de pommes aux épices. Il vous en coûtera 27 euros. Ce qui est sympa, c'est que l'apéro est offert par le comité philanthropique. Les bénéfices de cette soirée contribueront à financer la tournée du Père Noël 2026 qui aura lieu le 19 décembre 26. Réservé chez Camille Defrère au 0494 18 29 67 à 0494 18 29 67.

manqué dans votre radio. Souvenir de 2015, hein, c'était Maître Gims. Et puis juste avant la pub, il y avait Suarez avec Sequoia. Allez, pour nous terminer cette première heure musicale, je vous propose...

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2: Bonjour, je suis Maya, votre météorologue IA. Aujourd'hui, jeudi 24 septembre, il fait partiellement nuageux, avec une température actuelle de 19 degrés. Le vent soufflera à 20 km/h, sans précipitation prévue dans les prochaines heures. Pour les prochaines heures, le temps restera globalement stable, avec des températures allant de 16 à 19 degrés et un vent faible.
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Great Expectation. Alors, c'était Sienna Sparrow, son dernier sample. Il est déjà sur fréquence 15h03. Souvenir tout de suite. You know I'm no good. C'est Amy Winehouse.

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1: Dans un premier temps, vous écoutez un souvenir de Chris Ria, c'était Loving You Again, et puis à l'instant, ça cartonne pour elle, Manon Lisa, c'était Le Petit Pêcheur. La brocante de Glim du Tumulus aura lieu le dimanche 11 octobre 2026 de 6 à 18h, une brocante incontournable en Brabant Wallon. 5 mètres 5 euros, tous les renseignements 0499 59 23 45, à 0479 59 23 45. Voici C'est la vie de Khaled.

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Wishing on a Star en 1992, c'était The Cover Girls. La sixième édition, les mots en bout de plume, des livres des auteurs de l'impro, deux jours, le samedi 10 octobre 2026 de 11 à 19h30, ou alors le dimanche 11 octobre de 10 à 18h, salle Côté Cour, chaussée de Anu numéro 61. C'est à Jodogne. Toutes les informations sur le www.lesailesdubouquion.be.

Angèle et Une seule vie dans un premier temps. Et puis à l'instant, Zara Larsson, c'était Never Forget You. Tout ça, c'est sur Fréquence Aiguezé 104.9 ou alors via le fr-aiguezé.be. Vous choisissez la manière de nous écouter. Ce qui compte, c'est que vous soyez avec nous. D'accord ? Allez, voici New Order et Blue Monday.

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Summer, les nocturnes de Fernelmont VTT, un VTT festif by Fernelmont Apéro. Ça se passe le 16 octobre 2026, rue Maille numéro 9 à Neuville-les-Bois. Un parcours de 25 et 30 km, accessible à tous, pas de niveau requis. Ravitaillement festif et gastronomique, petite restauration et ambiance festive à l'arrivée. By Park et Bike OH, musique et bonne humeur garantie. Je vous rappelle que ça se passe le 16 octobre, rue Maille numéro 9 à Neuville-des-Bois.

0: Ogle, Solto et Jamaican à l'instant sur les ondes de fréquence. Bien, nous allons nous séparer bien gentiment. D'ici quelques minutes, vous aurez le plaisir de retrouver Nathalie qui, comme d'hab, sera en pleine forme. Elle vous tiendra compagnie jusqu'à 19h. Nous, on se sépare avec Slimane et Paname. À demain. Ciao.
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2: Bonjour, bonjour à tous. Une opération policière a été menée à plusieurs endroits de Charleroi contre la délinquance urbaine hier. C'est ce qu'a annoncé ce jeudi dans un communiqué la zone de police de Charleroi. 7 personnes ont été interpellées.

0: Les agents ont procédé à la saisie de 200 grammes de cocaïne et 106 grammes d'héroïne dans le cadre du plan Grande Ville du ministre de l'Intérieur Bernard Quintin qui vise à lutter contre la délinquance urbaine. Plus de 70 membres de la zone de police de Charleroi et de la police fédérale ont été mobilisés. La communauté germanophone octroie 13 millions d'euros pour la construction de deux casernes, deux nouveaux projets donc. Le premier concerne la construction d'une nouvelle caserne de pompiers sur le territoire de la commune de Bourg-Reulent. Le gouvernement va la subsidier à hauteur de 3 millions d'euros. Ce même gouvernement a également décidé d'octroyer une subvention pour le projet d'une nouvelle caserne de pompiers de secours à Lonsen-Eupen, située sur le territoire de la ville de Pen. Coup dur pour l'emploi en Flandre. L'entreprise canadienne Placeman va fermer son usine de Gand. L'annonce a été faite lors d'un conseil d'entreprise extraordinaire. Plus de 300 personnes y travaillent. L'intention de procéder à des licenciements collectifs et de fermer le site a été officiellement annoncée ce jeudi. Les licenciements auront lieu entre fin décembre et fin juin prochain. La fermeture progressive se fera en plusieurs étapes. À l'étranger, des propos de Ségolène Royal sur Israël provoquent l'indignation d'associations juives lors du premier débat de la primaire social-démocrate. Ségolène Royal a considéré qu'il fallait que plus de voix israéliennes et juives s'expriment sur le conflit à Gaza afin de lutter contre l'antisémitisme. L'ancienne ministre a estimé que la montée de l'antisémitisme n'est pas due à Israël, mais aux actuels dirigeants du pays. Des propos immédiatement dénoncés par le président du Conseil représentatif des institutions juives de France comme une trahison de l'idéal républicain. Les Émirats arabes unis ont suspendu ce jeudi tous les vols de compagnies iraniennes, une suspension pour se conformer aux sanctions américaines qui visent le secteur aérien de l'Iran. Dubaï était la plus importante destination Moyen-Orient pour les compagnies iraniennes avec plusieurs vols par jour depuis l'Iran. L'aéroport de Dubaï, qui offre des dessertes avec l'Europe, l'Asie et l'Afrique, servait souvent d'escale aux voyageurs iraniens ou de destination finale pour les hommes d'affaires. Un mot de sport et de la Formule 1. Le Britannique George Russell s'est montré le plus rapide de la deuxième séance d'essai libre du Grand Prix d'Azerbaïdjan aujourd'hui. Le pilote Mercedes a devancé son équipier et leader du championnat Kimi Antonelli. Le Néerlandais Max Verstappen a réalisé quant à lui le troisième temps de cette deuxième séance d'essai libre. Du côté de la météo, un temps nettement plus variable mais toujours aussi sec pour nous accompagner ce jeudi. Au programme, une alternance de nuages et de quelques éclaircies. Les maxima sont compris entre 15 et 21 degrés. C'est la fin de ce flash. Merci de nous suivre. Très bel après-midi.
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Hello tout le monde, très heureuse de vous retrouver pour une nouvelle émission du 16-19 qui a débuté avec Moziman et Gaëtan Roussel, Soon. On poursuit avec Cœur de Pirate, Arthur H et Marc Lavoine, Vivre ou ne pas vivre. Nous aurons également Spice Girls avec Too Much.

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Pierre de Mar, je pense à vous. Il y aura le cinéma en plein air ce vendredi 25 septembre dès 19h. Sur la place communale de Malève-Sainte-Marie, vous proposeront le film E.T. l'extraterrestre et c'est gratuit. On continue avec Ricky Martin et Amery, I Don't Care. Nous aurons également BTS avec Dynamite.

0: Michiko, c'est interprété par DJ Goja, Jason Derulo et Melody. J'espère que vous passez une excellente après-midi en notre compagnie. Nous allons vous proposer maintenant Edgy Air avec Weekend. Nous aurons Beyoncé, Cuff It également, Gracie Abrahams avec un minibar.
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Saddle Up. La deuxième édition de la brocante de Beaumale aura lieu ce dimanche 27 septembre à la rue de Lourchet de 7h à 17h. Pour plus d'infos, le 0475 330 026. On poursuit avec Noah. Vivre.

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accompagné d'Ocean Drive, Some People, la grande brocante annuelle du quartier Saint-Lambert de Jodogne aura lieu ce dimanche 27 septembre dans les rues suivantes, rue des Brasseurs, place Saint-Lambert, rue Saint-Lambert, place du Peuple, rue de Louvain, ancienne rive des Tilleuls, rue de Chemet. Ce sera de 6h à 18h. Pour plus d'infos, le 010 84 43 04. Nous continuons avec Ariana Grande et Tête I Made You Love Me, également Tive Barrow, No Diggity et Alex Warren avec Emerald Eyes.

0: jour.
1: Nous étions en 2016 avec Johnny Hallyday, Mon cœur qui bat. Ce samedi 26 septembre, de 10h à 13h, la fabrique de Fernelmont accueillera le salon des aidants proches. Gratuit et ouvert à tous, l'événement se réunira 24 associations et services afin de permettre aux aidants proches et à leur entourage de découvrir les aides existantes, de poser leurs questions et de rencontrer directement les professionnels du secteur. Si vous voulez plus de renseignements, vous pouvez contactez le 0476 80 96 37. On poursuit avec Snap Rim. Nous avons également Marc Lavoine et Patrick Fiori occupés.
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Multi avec de Magicky. Tout de suite, Rehab, Clara Mahé et Frank Walker avec More Than Hockey. Nous écouterons également Mauvais Dijo et Ken Ochoir avec Pilé, ainsi que Enrique Iglesias et Sean Paul avec Gente de Zona.

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1: Bonjour à tous, c'est Panos et aujourd'hui on va parler de Tokyo Revengers Side Stories 1 et 2 pour l'instant manga. Alors Ken Wakui est l'auteur de Tokyo Revengers, une série inspirée de son passé de voyou et donc parfaitement documentée, qui a rencontré un très franc succès. Si on parle de Tokyo Revengers, je pense que vous avez probablement entendu parler de cette série. Les éditions Glénat nous proposent une version Side Stories avec deux premiers volumes intitulés So Young et Stay Gold. Nous y retrouvons certains passages de la série et des extras, le tout en couleur. Les membres fondateurs de Toman se rendent à Yokohama en moto pour une excursion à la plage. Cependant, leur voyage est retardé à cause du fait que Mikey conduit un cyclomoteur qui se traîne. Draken implore Mikey de se procurer une moto à la place, mais Mikey répond que sa moto lui est précieuse. Alors qu'ils discutent de cela, un autre gang de motards, les sirènes de Shonan, arrive et ridiculise Toman, y compris la mobylette de Mikey. Ils envisagent de saccager la mobylette de Mikey même. En réponse, celui-ci menace de tuer le chef des sirènes, tout à fait normal, ce qui surprend fortement ce chef-là. Alors qu'il se retire, les sirènes menacent de brûler les motos de Toman s'ils sont à nouveau vus près de Yokohama. Baji et Kazutora sont prêts à les combattre, c'est des membres de Toman d'ailleurs. Cependant, Mitsuya est moins chaud, car les sirènes sont déjà parties. Après la fin de la série principale, c'est un vrai plaisir de pouvoir se replonger à nouveau dans cet univers dépeint avec une grande sincérité. C'était donc Tokyo Revengers Side Stories, les deux premiers tomes, So Young et Stay Gold par Ken Wakui aux éditions Glénat. Merci de nous écouter et nous on se retrouve pour la prochaine fois. Bye bye!

0: C'était Oxlade et Dave. Il y aura la 33e kermesse de Duy du 2 au 4 octobre. Ils vous proposeront le vendredi dès 18h apéro duitois. Il y aura également un blind test. Le samedi, il y aura les 19e jeux interquartiers de 13h30 à 17h, 19h souper, 22h soirée par DJ Jeff. L'entrée est libre. Le dimanche, dès 9h, il y aura les rassemblements de vieux tracteurs. Il y aura également des balades à vélo encadré en 9h30, 35 km. Il y aura également des parcours familiaux à 10h, 20 km et 10h30, 10 km. Si vous voulez plus d'infos, vous pouvez contacter le 0473 87 09 78. On poursuit avec Vianney, d'or et d'étain.
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Maëlle, c'était Tic Tac, le duo Sandra Kim et Sylvain, c'est ce qui nous accompagne avec D'où l'on vient. Nous aurons également Mind Connection avec Jump in the Sky, ainsi que Mentissa, Les Enfants Difficiles, tous des artistes de chez nous pour nous amener au top de 10.

0: 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Il est 18h.
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2: Bonsoir, bonsoir à tous. Le gouvernement wallon est réuni en conclave depuis lundi sur le budget 2027. Les travaux se poursuivent ce jeudi, mais ne devraient pas aboutir avant la fin de la semaine prochaine. La Wallonie qui va donc à nouveau devoir se serrer la ceinture. Au cœur des débats, 900 millions d'euros à trouver pour l'exercice 2027 afin de réduire le déficit public et de revenir à un budget en équilibre à la fin de la législature. Les travaux s'annoncent donc difficiles. Les projections actualisées font notamment apparaître des pressions nouvelles sur les recettes, les dépenses et les charges d'intérêt. Les entreprises sont fortement divisées sur l'enregistrement obligatoire du temps de travail. C'est le constat dressé ce jeudi par le groupe de services en ressources humaines, Acerta. D'après son étude, 42,8% des sociétés interrogées y sont opposées, alors que 37,8% y sont favorables. À partir du 1er janvier 2027, les employeurs belges devront avoir mis en place un système objectif, fiable et accessible afin d'enregistrer le temps de travail quotidien des travailleurs. Il s'agit d'une obligation européenne, mais l'obligation d'enregistrement ne fait pas l'unanimité. Plus de 40% des entreprises sont donc opposées à la mesure. 10 personnes ont été interpellées ce matin dans le cadre d'une vaste opération policière menée dans les provinces de Limbourg et du Brabant flamand. 18 lieux ont été perquisitionnés et les services de police ont découvert deux cultures de cannabis actives à Will.

0: et Outallen pour un total de 1300 plans. Les inspecteurs ont également saisi 300 000 euros cash, 11 kg de cannabis et 1,5 kg de cocaïne. L'enquête a débuté il y a plusieurs mois à la suite d'un contrôle routier mené par la police judiciaire fédérale du Limbourg. À l'étranger, les Émirats arabes unis ont suspendu ce jeudi tous les vols des compagnies aériennes et iraniennes. Une suspension pour se conformer aux sanctions américaines visant le secteur aérien de l'Iran. Dubaï était la plus importante destination au Moyen-Orient pour les compagnies iraniennes avec plusieurs vols par jour depuis l'Iran. L'aéroport de Dubaï, qui offre des dessertes avec l'Europe, l'Asie et l'Afrique, servait souvent d'escale aux voyageurs iraniens ou de destination finale pour les hommes d'affaires. Le traité sur la protection de la biodiversité en haute mer est désormais ratifié par 100 pays. Une nouvelle poignée d'États ont profité de l'Assemblée générale de l'ONU en cours à New York pour ratifier le texte. L'accord international, qui ne s'applique qu'à la haute mer et à ses fonds marins, à l'exclusion donc des eaux territoriales et des zones économiques exclusives, permet la mise en place d'outils de gestion par zone et plus particulièrement d'aires marines protégées. En sport du tennis, la Belgique éliminée en quart de finale de la Billie Jean Cup. Une élimination après le double composé par Magali Kempen et Lara Seldon face à la paire ukrainienne Kalinina et Ludmila Kishnok. Nos compatriotes se sont inclinés en deux manches, 6-3 et 6-3. Du côté de la météo, un temps calme et sec pour nous accompagner ce soir et cette nuit au programme de larges éclaircies avec quelques petits nuages sur l'est du pays. Les minima seront compris entre 4 et 11 degrés. C'est la fin de ce flash. Merci de nous suivre. Excellent début de soirée.
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0: Gims, jusqu'ici, tout va bien. Le comité philanthropique de Waray-la-Chaussée vous invite à son souper d'automne qui se déroulera le 3 octobre dès 18h30 à la salle des fêtes, place du jeu de balle. Il vous propose terrine de campagne, confit d'oignons doux, petite salade croquante et vinaigrette à l'ancienne, ballotin de volaille farci aux pommes, sauce normande, poêlée d'automne, pommes boulangères, ainsi qu'un moelleux au chocolat chantilly maison et compoté de poire aux épices au prix de 27€. L'apéro sera offert par le comité philanthropique. Les bénéfices de cette soirée contribueront à financer la tournée du Père Noël qui aura lieu le samedi 19 décembre. Et pour les réservations, vous pouvez contacter le 0494 18 29 67.
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Comme Caroline, c'était le duo Zao et MC Solar de Drill. C'est la suite de la programmation. Avec The Drill, nous aurons également Josh et Jason Derulo avec Savage Love. Excellente soirée sur Fréquence Aiguisée.

0: Brest. C'était Eva. Il y aura une balade musique et patrimoine à Leuze le samedi 3 octobre. Inscription à la balade souhaitée soit par mail à leuze.musique.culture.patrimoine@gmail.com ou bien au 0477 250 236. L'accueil se fera dès 14h à la salle Les Coquelicots, rue de la Terre Franche 151 à Leuze. Et les heures de départ, eh bien, ce sera 14h30 et 15h. Et au retour, il y aura une animation musicale pour les enfants par Marie-Hélène Accordéon et Charlotte Auchan. Tout de suite, Félix Jean avec Hot to Touch.
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0: Nous étions en compagnie de Joël Cory et Mabel, I Wish. On poursuit avec Sienna Spiro, Material Lover. Et puis nous irons dans les souvenirs avec Terence Trent D'Arby, Dance Little Sister.
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J'attends le soleil, c'était Pierre Rapsat. Il y aura un concert solidaire le samedi 3 octobre dès 20h par la chorale de Malève et Cœur à Corps. Ce sera à l'église Saint-Hubert de Ramilly. Pour plus d'infos, le 0496 28 92 97. On poursuit avec Fat Man Scoop.

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c'était Age. Dans quelques minutes, l'émission sera terminée. Je vous laisserai en compagnie de Bernard dès 19h pour la boîte à hits. De 20h à 22h, ce sera Flo avec la Flosphère. Et puis de 23h à minuit, ce sera Technosystème avec Greg. On termine avec Essila, Not My Kind of Dude. Également Marine, Tricheur. Je vous souhaite une excellente soirée. Je vous retrouve demain dès 16h.

0: Bonsoir à toutes, à tous, et bienvenue dans la boîte à hit. Nous avons commencé cette émission en écoutant Alphonse Brown avec le Frumk. Ce soir, direction 2002. Une époque où le téléphone servait encore principalement à téléphoner, où un Nokia pouvait tomber par terre sans demander une semaine d'arrêt maladie, et où pour discuter avec ses copains, il fallait se connecter sur MSN, en espérant que personne ne décroche le téléphone au mauvais moment. En 2002, côté look, on osait tout, pantalon taille basse, lunettes minuscules, mèches improbables. Bref, si vous avez des photos de cette époque, gardez-les bien cachées, il y a prescription, mais pas forcément pardon. Et musicalement, quelle année ! La SketchUp nous faisait gesticuler sur The La SketchUp Song, avec une chorégraphie que personne ne comprenait vraiment. Eminem débarquait avec Without Me, Avril Lavigne imposait son style avec Complicated, pendant que Shakira faisait onduler la planète entière. Chez nous, Indochine demandait carrément conseil à l'astre nocturne avec J'ai demandé à la lune, et Renaud et Axel Red marquaient les esprits avec Manhattan Kaboul. Alors, ce soir, ressortez vos CD gravés, vos lecteurs MP3 de 64 mégaoctets, ben ouais, mégaoctets, pas giga, et préparez-vous à chanter beaucoup plus fort que les refrains que votre mémoire, elle, n'a jamais supprimé. Attachez vos ceintures, la boîte à hit ouvre ses portes sur 2002, et promis, aucun modem 56K ne sera maltraité pendant cette émission. Place au hit de 2002.
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0: Tout de suite, on va retrouver Alizé avec son titre « Moi Lolita » qui nous a fait rêver aussi. Et ce sera suivi d'Axel Red et son titre « Toujours bienvenue sur votre radio ».

Côté culture et télé, 2002 voit sortir plusieurs énormes succès populaires. Spider-Man, Le Seigneur des Anneaux, Les Deux Tours, Harry Potter et la Chambre des Secrets, Star Wars épisode 2 et L'Âge de Glace. Au Festival de Cannes, The Pianist de Roman Polanski reçoit la Palme d'Or. Côté télé, en France, la saison 2 de Star Trek devient un phénomène populaire où Nolwenn Leroy emporte la finale face à Houssine en décembre 2002. Tout de suite, on retrouve Billy Crawford, Track Inc. Ce sera suivi du fameux Stas Tach des Bratislava Boys.

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1: Du côté société, monde et environnement, l'euro arrive dans les portefeuilles. Le 1er janvier 2002, les billets et pièces en euros sont mis en circulation dans 12 pays, dont la Belgique et la France. Plus de 300 millions d'Européens changent leurs habitudes de paiement. En Belgique, le 28 février est le dernier jour du franc belge comme monnaie légale. Les attentats de Bali le 12 octobre, des attentats frappent la zone touristique de Kuta sur l'île de Bali en Indonésie, où plus de 200 personnes sont tuées. C'est l'un des drames internationaux majeurs de l'année. On retrouve tout de suite Blue avec You Make Me Wanna, suivi de Brandy Whatabuss.

suite, nous allons retrouver Calogero avec Aussi libre que moi, suivi de Céline Dion, Hymns Alive. Bienvenue sur votre radio et si vous venez de nous rejoindre, eh bien, restez bien branchés.

0: 2002, c'est aussi des bonnes nouvelles puisque l'ancien président américain Jimmy Carter reçoit le prix Nobel de la paix pour plusieurs décennies d'engagement en faveur de la résolution pacifique des conflits, de la démocratie et des droits humains. Tout de suite, on retrouve dans la musique Christina Aguilera avec Fighter, suivi du groupe britannique Coldplay avec Clock.
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1: Côté sport, Michael Schumacher et Ferrari dominent la saison. Schumacher est champion du monde 2002 et remporte 11 des 17 grands prix avec une régularité exceptionnelle. Tout de suite, c'est Kurt Close, Le vent se lève, ce sera suivi de Destiny's Child avec Emotion.

Et bien voilà, toutes les bonnes choses ont une fin, mais bon, on se retrouvera très bientôt, la semaine prochaine. Et le dernier titre de la boîte à hits, ce sera Eminem avec Without Me, et je vous laisse en compagnie de Flo et son émission La Flosphère jusque 22h. Ciao ciao à tous, bonne

0: 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Il est 20h.
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2: Bonsoir à toutes et à tous, bienvenue dans la Flosphère, votre rendez-vous musical du jeudi soir de 20h jusqu'à 22h sur Fréquence Aiguisée. J'espère que vous allez bien. Ce soir encore, on s'installe ensemble pour 2 heures de partage et de découverte à travers une programmation 100% éclectique, avec au menu de la chanson francophone poignante, du rock mythique, de l'électropop vibrant, du rap poétique et de grands moments d'émotion. Installez-vous confortablement, la musique prend le relais et on ouvre le bal avec la fraîcheur et la plume aiguisée du jeune artiste français Achille. Découvert avec son univers à la croisée du rap et de la chanson pop, il nous raconte ici avec beaucoup d'autodérision ces moments où le cerveau tourne à 1000 à l'heure et refuse de se mettre en pause. Voici Ma Tête.

C'est Dracula que l'on vient d'entendre, Tim Impala et Jenny à l'instant. On va partir maintenant avec l'incontournable Angèle. Le titre que je vous propose, extrait de son album 95. Ce morceau est une ballade piano-voix poignante, enregistrée dans une intimité presque brute. Il raconte un moment suspendu juste après une rupture, seul à l'arrière d'un taxi avec ses pensées. On écoute Taxi tout de suite.

Nous étions en 1999 avec ce titre Chiquilim, interprété ici par Tarkan. Place maintenant à une révélation de la scène française, la jeune Dina, du haut de ses 19 ans. Elle impressionne par la maturité de ses textes et la profondeur de sa voix légèrement éraillée. Dans ce titre folk-pop poignant, elle pose un regard lucide mais poétique sur les doutes de sa génération. Voici « Le monde ne tourne pas rond ».

Le très bon Moving to the Sun, c'était Yujal tout de suite. On va maintenant à la rencontre de la poésie qui rencontre l'authenticité d'une relation amoureuse. Grand Corps Malade revient avec sa voix grave emblématique pour nous parler de la vulnérabilité à deux, de ses incertitudes, qu'il devient plus doux de porter quand on les partage. Un slam magnifique, sublimé par de très beaux arrangements. Voici Mes doutes avec toi.

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On vient d'entendre Ronicia avec Fan. On va passer maintenant en mode hommage et émotion dans l'Inflosphère avec les Québécois, les Cowboys Fringants, pardon. Donc ce groupe québécois, oui, comme je le disais, librement inspiré d'une célèbre fable, le morceau que je vais vous passer parle de la résilience, de plier face aux tempêtes, de la vie sans jamais se briser. La voix du regretté Carl Tremblay y résonne avec une force toute particulière. Voici Chêne et Roseau.

C'était Riviera She Don't Mind, une reprise du morceau de Sean Paul sorti en 2011. Voilà, on va passer maintenant avec un flashback au tout début des années 2000, avec un classique absolu du new metal international, extrait de l'album culte Hybrid Theory. Ce titre est récompensé Grammy Award et exprime toute la détresse et le combat intérieur du regretté Chester Bennington, donc je parle bien du groupe Linkin Park. Énergie brute et refrain mythique, montez le son pour Crawling.

Cruel Summer, c'était Taylor Swift qu'on vient d'entendre à l'instant. On va faire un retour à la douceur et à l'élégance avec le duo français Madame Monsieur, révélé au grand public avec le titre Mercy. Émilie et Jean-Carl nous emmènent ici dans un Paris romantique et mélancolique sur une production électropop chic et épurée. Voici leur titre Tour Eiffel.

Kingdom of Fear, c'était Cameron Wycombe tout de suite. On va maintenant écouter un morceau de Moran qui s'intitule Trop Forte. Donc c'est un moment de grâce et de grande variété francophone avec la voix évidemment d'or de notre regretté Moran. Ce morceau magnifique absorbe la lourdeur des armures qu'on s'impose pour paraître invisible face aux autres alors qu'on est pétri de sensibilité. Une interprétation magistrale, voici Trop Forte.

Nothing Breaks Like a Horn, c'était Mark Ronson avec Miley Cyrus, qu'on va retrouver ici, mais en solo, pour son dernier album. Donc la superstar s'associe ici avec le groupe punk alternative modèle actrice pour un morceau sombre, électrique et hypnotique qui explore l'incompatibilité amoureuse. Voici Different Religion.

du son bien belge ici avec le groupe Puggy For A Minute. On va retourner aux Français maintenant avec une rencontre au sommet entre deux figures incontournables du rock et de la chanson française. Pascal Obispo s'associe au charismatique Axel Bauer pour un duo aux guitares acérées et à l'énergie blues rock communicative. Un titre taillé pour la route, écoutez Paradisland.

Ace of Base, c'était un souvenir de 1995 avec Beautiful Life. On va maintenant écouter Stromae, donc impossible de passer à côté du génie de l'écriture de Stromae. Extrait de son album Multitude. Le titre que je vais vous passer ici aborde avec une franchise désarmante la dépression, le manque de motivation et ces jours où tout semble lourd, le tout porté par des percussions world électroniques uniques. Voici Mauvaise Journée.

0: Because of You, c'était Bass Serra à l'instant. On va encore écouter un artiste belge, évidemment, dans la flosphère. Un peu de douceur, de bienveillance et de bonnes ondes sur l'antenne avec le projet de Teddy Bear qui nous offre ici un morceau chaleureux axé sur l'acceptation de soi et l'amour propre porté par une mélodie entêtante et réconfortante. Ça s'appelle Le Plus Beau.
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C'est drôle la vie, c'était Christophe Maé avec Angélique Kidjo. Place à l'électropop scandinave avec la reine suédoise du synthpop, Tovalu, connue pour son honnêteté sans filtre et ses prods taillés pour les clubs. Elle nous livre ici un hymne hypnotique à la vitalité et au lâcher-prise. Laissez-vous embarquer par Source of Life.

Dance, c'était Slater tout de suite. Un peu de nostalgie maintenant et de sonorité R&B avec l'une des voix les plus marquantes des années 2010. C'est Zao qui nous chante ici avec sa sensibilité unique, la routine lancinante et l'impression que le temps s'arrête après un départ amoureux. On redécouvre ensemble Très beau, tout est pareil.

Nous étions du côté de l'Italie avec le groupe Maneskin et leur reprise du titre Begin. On va terminer en beauté avec la grande révélation de la chanson française moderne, récompensée aux victoires de la musique. Il s'agit de Zao de Zagazan. Sur une ligne de basse électronique puissante et obsédante, elle rend hommage aux femmes qui sortent du silence et s'éveillent. Un morceau magnétique, voici les Dormantes.

Oui, voilà, c'est sur cet univers captivant de Zao de Sagazan que se referme cette édition de la Flowsphère sur Fréquence Écossaise. Un grand merci vraiment à toutes et à tous d'avoir partagé ces deux heures de musique avec moi. N'oubliez pas que si la radio vous passionne et que vous avez envie de partager le micro à mes côtés, la Flowsphère cherche toujours son futur co-animateur ou sa co-animatrice. On y voit un message sur mes réseaux pour qu'on en discute. On se donne rendez-vous jeudi prochain de 20h à 22h pour une nouvelle dose de musique et de bonne humeur. Prenez soin de vous et une excellente fin de semaine. Ciao, ciao.

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L'émission Technosystème vous souhaite bienvenue dans le numéro de cette semaine. 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

0: Et comme chaque semaine, on se retrouve dans le Technosystème. Bonjour, bienvenue, c'est Greg au micro pour vous accompagner pour la prochaine heure. Et cette semaine, c'est la semaine des 1 puisque c'est le numéro 1111 dans le Technosystème. On aura donc un coup de cœur, on aura également un souvenir de 2016, donc 10 ans en arrière, un souvenir de 2021, 5 ans en arrière, et beaucoup de nouveautés. C'est donc ce qu'on vous propose dans cette émission du Technosystème, et je vous propose d'entamer avec Little Dance.
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0: On aura pour terminer cette série tout à l'heure le coup de cœur de la semaine dernière. C'était DJ Bovoli avec Comme Una Killa Reale. Ce sera juste après DJ CEO qui arrivera et son nouveau single qui s'appelle I Have Nothing To Say. Très très bon titre, Italo Dance. C'est pas tout puisque DJ CEO a également collaboré avec Alex Teddy cette semaine pour le titre Densano I Pirati. On aura du souvenir de 2016. Comme je vous disais, c'est Luna Felix avec SHP. Nouvel artiste Italo Dance, et quelle entrée puisqu'il signe le coup de cœur de la semaine, c'est Invictus avec la Notebria Pernoy Doué. C'est donc en nouveauté et en coup de cœur dans moins de 5 minutes maintenant, juste après DJ Froggy et DJ Rafi. Voici Feeling Techno, c'est en nouveauté pour commencer le Technosystème.

0: Ce titre était coup de cœur la semaine dernière, DJ Bovolier Grec avec Kumo Unakila Reale. À l'instant de notre émission du Technosystème, un titre qui signe la fin de la série Italo Dance, une série qui sera de retour la semaine prochaine dans le 1112e épisode avec à nouveau 30 minutes juste pour vous. Pour le moment, l'émission continue, en effet, c'est pas terminé. On va désormais passer au son Hands Up.
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0: Le titre Warrior sera là, il était coup de cœur il y a quelques semaines, on l'adore. C'est un titre français, Je ne peux pas vivre sans toi. Niviro, le nouveau single du Belge avec le titre Illusion. On aura Lily avec Justem Piranha remixé par 99ers en nouveauté. Du souvenir de 2021, c'est Cloud 7 avec On The Radio. Et deux nouveautés pour commencer, The Nation et Wizard avec Feel The Love dans quelques minutes. Juste après, Aquagen qui a repris ce titre de Robbie Williams avec Feel The Love. C'est donc en nouveauté maintenant dans notre émission du Technosystème. Merci de nous avoir choisi, l'heure dance continue.
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